0: Extraordinaire.
1: Mais il y en a quoi?
0: Oh là là, la bière, et elle veut tout le temps la bière.
2: Ça m'a dansé un peu là.
1: Et pas y a babé, donc t'es pas à babé, t'es.
0: Ah, t'es.
1: Qui est là?
3: C'est Gonzalo qui arrive.
0: Oh!

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